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Il a dit pour dire que ça attend Here and There, là, les nuages. Les mètres pour le présent Here and There, c'est 82 degrés Fahrenheit. Et puis, hier soir, c'était même bagaille. 20 degrés là, Here and There, sorti là. À sous façade, soleil levant à 18 libres, 28 km par net du temps. La pluie que j'ai tombé a donné 24 net du temps qui bout à 10 heures bon matin. Here and There, c'est 3 mm. Quoi, la pluie qui a enregistré là pour moi septembre, Here and There, c'est 70.8 mm. Soleil qui est couché aujourd'hui à 1 minute avant 6 heures. Soleil qui est levé demain matin à 7 minutes avant 6 heures. En nouvel temps qui valait là pour l'autre 24 nè du temps, la caille vent qui ca sorti là sous façade, soleil levant, puis 17 les 28 km par nè du temps. Généralement, la caille nuage aujourd'hui et puis la caille l'occasion, nous caille timiette la pluie. En nouvel temps

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Ne me lâchez pas. En position, tout le monde, en position, en position, en position, en position. Attention. On nous allait. Voyons maintenant avant. On nous allait. C'est ça. On nous allait.